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1: 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La Jirama prie donc tous les utilisateurs concernés de considérer leurs installations comme étant toujours alimentées. La Jirama prie également les usagers de bien vouloir l'excuser pour les désagréments engendrés par ces travaux et les remercie à l'avance de leur compréhension.
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1: Il est 18h sur la radio Sophia.
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7: 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La Jirama prie donc tous les utilisateurs concernés de considérer leurs installations comme étant toujours alimentées. La Jirama prie également les usagers de bien vouloir l'excuser pour les désagréments engendrés par ces travaux et les remercie à l'avance de leur compréhension.
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0: tu finis bien. Je filme de ouf. Virez le Real, c'est bon. Je filme moi.
1: Bonne soirée.

0: Ok, merci tout le monde, fin de tournage, merci beaucoup.
1: Merci. Super.
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